0: Tradition matinale par l'actualité en République démocratique du Congo où les médecins des hôpitaux publics ont lancé ce mardi l'opération Hôpitaux sans médecins, une opération qui doit durer jusqu'au 16 juillet et qui veut sanctionner le gouvernement pour le non-respect de ses engagements.
1: Le syndicat national des médecins précise que durant la grève, seuls les services d'urgence et les banques de sang resteront opérationnels. Trois provinces sur les 26 que compte la République démocratique du Congo sont cependant exemptées de ce mouvement de grève, à savoir l'Ituri, le Nord Kivu et le Sud Kivu.
0: L'Est de la RDC, justement, où des milliards de dollars se perdent du fait de l'exploitation illégale des minerais. Dans un récent rapport, des experts des Nations Unies pointent notamment l'Ouganda comme un maillon essentiel de ces circuits de contrebande de l'or congolais.
1: Les exportations ougandaises d'or atteignent désormais des niveaux records, une croissance qui

0: soit reconnu au niveau national. Vous voyez qu'actuellement, on dit que c'est Lumumba. Lumumba, c'est lui le père de l'indépendance. C'est incroyable, ces choses-là. C'est incroyable. Donc, on ne met pas Kasavubu en avant, on met Lumumba en avant. C'est parce que nous n'avons pas communiqué. Il n'y a pas eu de lobbying à notre niveau. C'est à peine commence à dire, ah non, il y a Kimpa Vita, il y a Simo Kimbangu, tout ça. Bon. Écoutez, il vous appartient à vous, la jeunesse, de relire l'histoire telle qu'elle est, sans fioritures. Pas telle que nous l'a enseigné à l'école, mais telle qu'elle est véritablement. En principe, c'est qu'on voulait bien nous dire dans les livres scolaires et la vérité. Mettez ça ensemble et vous comprendrez qu'il y a beaucoup de choses qu'on ne veut pas que les gens sachent pour les intérêts politiques. Pourquoi on ne veut pas que Kasavubu puisse apparaître comme le père de l'indépendance? Pourquoi on ne veut pas de lui? Pourquoi on met Lumumba en exergue? Il y a des intérêts. Quand même de revaloriser un peu, mais ce n'est pas suffisant.
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2: Le dossier de transformateur destiné à Nsanda Kikiama et Nsanda Centre dans les secteurs de Loufou, territoire de Sekebonza, continue de faire réagir la population. Selon les documents consultés, l'arrivée de ces équipements est présentée comme le résultat des démarches entreprises par les députés nationales Stallone Mavungu avec l'implication du député provincial Mavungu Tsiku Joachim. Une correspondance adressée à l'ASNEL et datée du 20 novembre 2025 relance officiellement la demande d'installation et de mise en service des deux transformateurs. Cette lettre fait référence à une première demande envoyée le 18 juin 2025, indiquant que le dossier est suivi depuis plusieurs mois. Au cours d'un échange avec les habitants de Nsanda, les députés provinciaux Mavungu Tsiku Joachim a déclaré que les démarches sont réalisées à près de 90%. Il a également appelé les personnes de bonne volonté à apporter leur contribution afin d'accélérer les dernières étapes du processus. Face aux différentes informations qui circulent autour de ce dossier, la population est invitée à faire preuve de vigilance et à se référer aux faits. L'objectif affiché par les initiateurs de ces démarches est de permettre l'installation effective de ces transformateurs afin d'améliorer l'accès à l'électricité et les conditions de vie des habitants de Tanda et de ses environs.
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2: Aucune preuve ne montre que l'OMS cache un empoisonnement à l'arsenic sous les noms d'Ebola en RDC. Depuis les débuts de la nouvelle épidémie d'Ebola dans l'est de la République démocratique du Congo, plusieurs publications virales circulent sur les réseaux sociaux. Elles affirment que l'Organisation mondiale de la santé, l'OMS, utiliserait Ebola pour masquer un prétendu empoisonnement collectif à l'arsenic lié aux activités minières. Après vérification, cette information est fausse. Selon une enquête de médias de vérification ElisaFact, aucune preuve scientifique ne soutient cette théorie. Les experts interrogés, notamment à l'OMS, rappellent qu'Ebola est une maladie virale, confirmée par des analyses de laboratoire, notamment le test RT-PCR qui détecte directement les matériels génétiques du virus. Certains symptômes, comme les vomissements, les diarrhées ou les douleurs abdominales, peuvent effectivement être observés aussi bien chez les malades d'Ebola que chez des personnes intoxiquées à l'arsenic. Mais les spécialistes soulignent que ces signes ne suffisent pas à établir un diagnostic. Les deux maladies diffèrent par leur origine, leur mode de transmission et les examens permettant de les confirmer. Ebola s'est transmis par contact avec les liquides biologiques d'une personne infectée, tandis qu'une intoxication à l'arsenic résulte d'une exposition à une substance chimique contaminée et ne se transmet pas d'une personne à une autre. L'enquête rappelle également que les chaînes de transmission observées entre patients, proches et personnel de santé correspondent au comportement d'une maladie infectieuse et non à celui d'un empoisonnement chimique. Les conclusions de l'ESAFACT s'appuient sur les informations de l'OMS, des Centers for Disease Control and Prevention, CDC, de l'Institut Pasteur et de l'Agency for Toxic Substances and Disease Registry, ATSDR. En conclusion, aucune donnée scientifique ne démontre que l'OMS utilise Ebola pour dissimuler un empoisonnement à l'arsenic en République démocratique du Congo.

0: face aux informations qui circulent sur les réseaux sociaux, les spécialistes recommandent de toujours vérifier les faits auprès des sources fiables avant de les partager. L'invité. En culture, l'artiste Bob Lee Mabiala concrétise son projet de réaliser un album intitulé Tudi Vava. À travers son style Kintweni World, l'artiste vient de mettre au public un album de 10 titres composés de chansons qui font la promotion de la culture Congo et de son village natal. Suivez l'artiste Bob Lee Mabiala dans cet entretien où il répond aux questions de Roger Nsingulu.
1: 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Artiste Bobile, mbote na yo.
2: Ouais, mbote, monsieur Roger Nsingulu.
1: Merci beaucoup.
2: FM.
1: Merci beaucoup, artiste Bobile. 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La fois passée, tozwa kio, pour na makambo etali, préparation, soit ba préparatif na yo, na album na yo, ya sika, ozala ki ko préparé. Tozwa na niveau nini par rapport ya album wana?
2: Juste album et bimaki déjà depuis le 30 juin à partir de 18h. Album est déjà disponible sur toutes les plateformes de téléchargement et de streaming.
1: Merci beaucoup sur toutes les plateformes. Ils en a combien de titres au juste?
2: Album, ils en a 12 titres.
1: Alors, ici, il faut qu'on cite quelques titres. Mais quand on a copié sa biso référence, il y a quelques titres, wana, ou ils en a quatre albums, pour n'a copié sa moi idée, il y a thématique, na yo, ou à outre quoi aborder, na quatre albums, na yo, pe, na ba différents titres, na ba sujets, ou à outre quoi aborder.
2: Ah ouais, tozana, parmi les 12 titres, tozana, tu dis vava, tozana, Kidungu Kidilweki version authentique 100% Kiyombe Tozalina 9 mois Ipama Tozana Andike Kaka Mama Tozana Mote Tozana Shwa Izate Tozana Tokokanite Tozana Nazongindaku Tozana Mbembo Bwala. Et puis, à titre de source, Naïvigé, et ça, douce, mais Naïvigé, c'est un apoxy, nous
1: avons. Article Boblé, à Otukoloba, Banzembo, Nyo, so, Ayembi, à Ona, Kiyombe. Et soit, Ayembi, Sakibiso, na couloir, Banzembo, Nyo, so, Ayembi, à Ona, Kiyombe. Mais pourquoi, bah, titre, c'est à Kosangana, Lingala, pe, à Kiyombe? Pourquoi, Nyo, so, Eza, la Kiyombe, te?
2: Bah, titre, Ndezawana, to, Sali, mélange. Il y a trois styles. Ma titre, je suis un peu de Eza Afrobeat. Choix, Eza Té, Eza Afrobeat. Avenir, Eza Flow, Eza Reggae. Mais les 9 autres titres, Wana, Eza Kintweni World.
1: Alors, Kintweni World, artiste Bob Lee, moi, Tchela, moi, Boma, moi, Bafleve, pourquoi seulement s'est penché sur son coin? Est-ce qu'ils ont espéré pour qu'on soit leader Congo, pour qu'on vulgarise la culture y a Congo central, Mobimba?
2: Ouais, objectif est d'aller qu'on tombe là. Identité à Congo Central Mobimba. Mais pour démarrer, Essengaro s'est présenté, Yango Moni na s'est présenté qui étant Bob Lee Mwana Boma Mouyombe. Pour comprendre l'identité, Yango Moni na bandaki nano, na présentation wana na lobi ke naza moyombe ta biloko naza lango yango mais mission nga eza esuka kaka te na niveau ya mayombe donc mission nga ezali to kende vraiment pona kutumbula Congo central mobimba yango définition Kintoni world ezali une musique moderne inspirée du Kintoni traditionnel pour faire rayonner la culture Congo à l'échelle mondiale. Donc voilà.
3: Artiste, Ok, artiste Bob Lee, Aza talentueux, Nakati à province à Congo central, Aza peine à venir. Déjà, comme on a 12 titres, quoi, on a poisson thé. Mais ce qui totalise bien, artiste Bob Lee, ça peut moussala ou ego collier ça est. Bah, titre, on va dire, on va retrouver un ouap. Et puis, le lengeni, la stratégie, ni nous mettre en place pour que yo pe, on va retrouver, bah, revenir, ou et permettre yo, et réaliser album wana. Parce que les clips Mubimba c'est pas facile nabaku na cadre de réalisation ya clip Mubimba surtout que na nzembo surtout totale na nzembo moko ekozwa yo combien de prises et puis combien de déplacements pour na rechanger ba endroit comment les gens peuvent retrouver vos chansons et puis comment vous pouvez vous aussi vous retrouver na ba nzembo na yo
2: ouais donc voilà Déjà, monde à l'élo, ils ont comme monde de numérique. Passeport, autre, on a ça, et le roi, CD, consort, et ça ne marche plus. Donc, il y a un mon album, ils ont été comme en ligne, sur DistroKid. Donc, ils ont été comme sur ma plateforme, et nous, c'est à vente. Mais tu vas Amazon, ils ont un peu épilé. Donc, tout ça, on a, album, la vie, c'est en ligne, ils ont été comme ensemble, l'album, nous, ils ont été comme à Valéria. 10
3: euros. Ok. Totali na clip ya Kindungu Kidilweki. 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J'ai pas trop compris. 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
3: 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Artiste Bob Lee Mabiala, si je ne comprends bien.
2: Oui, donc voilà, musique et artiste Bob Lee Mabiala, ils ont centralisé sur Kindungu. 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
3: Et puis, mais pourquoi pas faire du fait que tu veux vendre culture à Congo? Nini, qu'est-ce qui a manqué? Il y a quoi ça, la tournage na yo na bamboka? Oh, ils ont ok, pe bisika penanda kwandianga, au koti pe na kati pe, au fandi na mbeto ya kiti kwala. Ok, nanani, vous voyez que c'est un message, pourquoi seulement kokende obisika oezake batu, ba moni, ba delix, ba yebi ba delix, en gros, y a pas un message fort par rapport na lit, par rapport na idéologie oza na yango. Qu'est-ce qui a manqué à utiliser juste bamboka ya Tchela, soit bamboka ya Congo central, oezapena, aussi la population aussi, azo souffrir, beaucoup mis place wana au sali message mobimba ya kola ki sa vulnérabilité ya population ya Congo central.
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0: Et je pense que à la prochaine, tu rejoins
1: la Yon. Merci beaucoup. Tu dis va.
0: Merci.
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0: Bonsoir et bienvenue, dames et messieurs, fidèles auditeurs d'Afri Radio, dans votre émission Kaba Ali Solo et Longona Ndeko, Christian Matadi, Kakanen Naïb Sakabino, Bapapaï. Bamama. Na Afri Radio, Mitema et Betaka.
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0: Nafri Radio, Mite Maebetaka, Bandeko, Babulingo. En tout cas, vous alliez belé. Yakulanda Biso, Nangonga Oyo, en direct sur la 54.7 FM, Kinshasa, Matadi, dans top 4 fréquences de Lubumbashi, na émission Nabino, Kabali Solo, Kakanenga Nebsaki Bino, Lelo Toko Banda, Nali Solo, Esika, Nenge Tosala Kamikolonio, Soye Zalaka, Yalundi, Ya Debi Esmen, Tobanda Kabongo, na Lisolo, Yasika, et bon, avant que toi entame, Ezali Bongo, rubrique, Kaliboso, Yamokolo Elelo, Tokozonga d'abord, Mopanzi à Franck Mbaya, Ponako Bouge, moi Moké, na musique, et par après, Tokozoa, rubrique Kaliboso, Ponako Landakoye, Bali Solo, Yotoko, Solo la semaine, Oyo Soki, Ekolo Belabiso, Nanini, et puis, Toko continue, programme, Ya émission Nabiso.
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0: Oui, bah, on va couper nina à travers, y a université, donc, jusqu'à présent, peut-être, et bien, on noté, ce qui réellement, bazali, moi, n'est papa, mon corps, ou bien, bon. Tout ça reste à vérifier dans l'épisode des Alikoya. Merci beaucoup, Papa Faustin. Ou ouais, Bengi Bissot depuis, c'est les précisément d'Abadara. 1047, Franck Mbaya, Tozoa, bah, auditeur, Moussoussou. Très vite fait avant que Tocle Tseré Bongo et Michel Abisso, Kabali Solo. Allô, bonsoir.
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0: Merci beaucoup, papa Joseph, pour l'intervention à you. 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
0: 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Bonne intervention na yo. En tout cas, na bandi était trop mis na souka. Franck Mbaya, est-ce que tu as auditeur ya souka ou pas? Pour na ko clôturer. Allô, bonsoir.
3: Bonsoir.
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0: Vous savez qu'il est belé à Golanda. Kabali Solo et Suki Awate. 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Merci beaucoup à l'équipe technique. À Franck Mbaya et à Dieu. Merci. Togoutani lobby de même R. 18 Rgiste. Peine à même fréquence d'Abisso. Na émission d'Abino. 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

0: chanson signée Fally Ipupa. Ah oui, la chanson est dédiée à Glody Timba. Dames et messieurs, fidèles auditeurs d'Afrique Radio, vous nous suivez en direct sur la 54.7 FM. Et Kinshasa, Kakane, Naipsa, Kabino, Bapapaï. Bamama. Na Afrique Radio, Miteme Betaka.
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0: L'Afrique Radio Miteme Betaka, Tokobi Bongo, Nangongango, Mitema Ebetaka, avant toi, ba direction Bonda et Kokende, rubrique de chez Liboso, ya Kaba Lisolo, Tokozo Rampanzi, à Franck Mbaya, pour nous découvrir Bongo Lisolo Yango.
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1: Bonsoir, Kosivi.
2: Bonsoir Nafissa Amadou, bonsoir à toutes et à tous. Réunis à Ankara, les dirigeants de l'OTAN ont affiché leur volonté de renforcer les capacités de l'Alliance. À Ankara, le président américain Donald Trump a salué, je cite, son ami le président turc Recep Tayyip Erdogan, tout en critiquant les alliés européens. Il s'est dit très déçu par l'OTAN qu'il accuse de ne pas l'avoir suffisamment soutenu lors de l'offensive américaine contre l'Iran. Pour apaiser les tensions, l'Alliance a annoncé plus de 50 milliards de dollars de contrats d'armement. De son côté, le président ukrainien Volodymyr Zelensky a une nouvelle fois plaidé pour une adhésion rapide de son pays à l'OTAN.
1: Et avant de rejoindre Ankara pour le sommet de l'OTAN, le président français Emmanuel Macron s'est rendu à Damas.
2: À Damas, le président français Emmanuel Macron a réaffirmé son soutien au nouveau pouvoir syrien malgré deux attentats près de son hôtel qui ont fait au moins 18 blessés. Il a appelé à ne pas laisser ces attaques compromettre la transition politique et la reconstruction du pays. Paris et Damas ont signé plusieurs accords économiques et souhaitent rétablir rapidement leurs relations diplomatiques au niveau des ambassadeurs. Par ailleurs, le président français a annoncé que la France restituerait 51 millions d'euros de biens confisqués à la famille Assad pour financer des projets de développement en Syrie.
1: Les tensions restent vives au Moyen-Orient.
2: Et pour preuve, un troisième navire a été touché par un projectile non identifié dans le détroit d'Ormuz, selon l'agence britannique de sécurité maritime. Hier, le Qatar a attribué une attaque similaire à l'Iran. Un autre bâtiment a été également visé par un drone d'origine inconnue, alimentant les craintes pour la sécurité maritime et provoquant une nouvelle hausse des prix du pétrole. Et en Iran, des centaines de milliers de personnes ont participé aujourd'hui au quatrième jour des funérailles du guide suprême Ali Khamenei dans la ville sainte de Qom. Par ailleurs, l'Italie et Israël ont annoncé la tenue de pourparlers directs entre Israël et le Liban prévue les 15 et 16 juillet prochains à Rome.
1: En France, la dirigeante de l'extrême droite Marine Le Pen face à un choix ce soir.
2: Condamnée en appel entre autres peines et à un an de prison sous bracelet électronique, mais toujours éligible, Marine Le Pen doit annoncer ce soir si elle sera candidate à la présidentielle de 2027. Après le verdict, la dirigeante du Rassemblement National, le parti d'extrême droite en France, a réuni les cadres de son parti. Si elle renonce, son dauphin Jordan Bardella pourrait se présenter sous les couleurs du Rassemblement National. Le Haut-Commissariat de l'ONU pour les réfugiés alerte sur la manipulation des discours de haine, des fausses informations et des deepfakes visant les réfugiés et les travailleurs humanitaires. Selon le HCR, l'intelligence artificielle amplifie ces risques, mais peut aussi contribuer à les combattre si elle est utilisée de manière responsable. L'agence onusienne, bien sûr, appelle les géants du numérique à agir pour protéger un accès fiable à l'information.
1: Et on termine par un nouveau soutien de taille pour l'attaquant français Kylian Mbappé.
2: Et oui, et ce soutien vient du Haut Commissariat des Nations Unies pour les droits humains, ou bien le Haut Commissariat des Nations Unies aux droits de l'homme. Et l'organisation onusienne a condamné les propos racistes et déshumanisants tutés par une sénatrice paraguayenne d'opposition contre le capitaine des Bleus Kylian Mbappé après les huitièmes de finale du Mondial. L'ONU appelle les responsables public à combattre les discours de haine dans le sport. Le joueur français a également reçu le soutien du président Emmanuel Macron et du gouvernement paraguayen qui a dénoncé des déclarations contraires à la dignité humaine.
1: C'était le Flash Info avec Kosivi Tiassou. Il est 17h05 en temps universel.
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1: Et on poursuit ce journal avec cette mise en garde de l'ONU sur le Soudan. Les Nations Unies alertent sur la menace d'une intensification majeure autour de la ville d'Al Obeid, chef-lieu du Kordofan du Nord. Al Obeid compte 1,5 million d'habitants et accueille près de 100 000 personnes déplacées par la guerre civile qui dure plus de 3 ans au Soudan. La situation actuelle inquiète donc la communauté internationale, Eric Topona.
3: Tom Fletcher, le responsable des affaires humanitaires de l'ONU, s'est entretenu au téléphone lundi avec Mohamed Hamdan Daglodi Emeti. Il s'agit du chef des FSR, les paramilitaires en guerre contre l'armée au Soudan. Stéphane Dujarric est le porte-parole du secrétaire général des Nations Unies.
4: During the call, they discussed the escalating hostilities in Sudan, including.
5: Au cours de l'entretien, ils ont évoqué l'escalade des hostilités au Soudan, notamment à El Obeid. Tom Fletcher a souligné la nécessité de garantir un accès sûr aux acteurs humanitaires pour atteindre les personnes dans le besoin, ainsi que la sécurité des déplacements pour les civils. Il a également fait part de ses préoccupations concernant l'impact des attaques de drones sur les civils et sur les infrastructures dont ils dépendent.
3: Les deux hommes ont par ailleurs abordé les problèmes qui affectent la capacité des Nations Unies et des ONG partenaires à mener à bien des opérations de secours d'importance vitale, notamment les entraves bureaucratiques. Et en fin de semaine dernière, Volker Türk, le haut commissaire des Nations Unies aux droits de l'homme, a attiré l'attention de la communauté internationale au sujet du drame qui sévit à El Obeid.
6: La communauté internationale ne peut permettre que se reproduisent les atrocités généralisées qui ont eu lieu l'année dernière dans le camp de personnes déplacées de Zamzam et à El Fasher au Darfour Nord. Selon les estimations de mon bureau, au moins 6000 personnes ont été tuées en l'espace de 3 jours seulement lors de la prise d'El Fasher par les RSF. Nous avons établi que les RSF et les milices alliées ont commis des crimes de guerre et des crimes contre l'humanité, notamment des massacres, des exécutions sommaires, des violences sexuelles et des actes de torture.
3: Plaque tournante stratégique dans le sud de la région du Kordofan, El Obeid est encerclée depuis des mois par les FSR. Elle se situe sur un axe clé qui relie les zones tenues par les FSR dans la région occidentale du Darfour aux régions sous contrôle de l'armée dans l'est du pays.
1: Et j'ajoute que le Conseil des droits de l'homme des Nations Unies a ordonné hier l'ouverture d'une enquête urgente sur les violences commises contre les civils à El Obeid. Aujourd'hui encore, Emergency Lawyers, un groupe indépendant qui documente le conflit au Soudan, a annoncé la mort de 15 civils dans des frappes de drones au Kordofan Nord.
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1: La RDC, où des combats se poursuivent dans les hauts et moyens plateaux du territoire de Fizi, c'est dans le sud de Kivu. Il oppose la coalition rebelle à la FCM23 Tirwaneho, soutenue par l'armée rwandaise, et la coalition des FRDC Wazalendo, soutenue, elle, par l'armée burundaise. Les rebelles affirment avoir progressé depuis le village de Mulima jusqu'à point zéro en direction de Mukera. Faux retorque l'armée congolaise qui, de son côté, affirme avoir repris d'autres localités et avoir repoussé les rebelles plus au sud. Mais ce qui inquiète surtout les habitants, c'est la surmilitarisation de la ville de Baraka et de l'agglomération de Fizi Centre. Les explications de Yann Durand.
8: Après l'attaque de la ville d'Ouvira par les rebelles de l'AFC M23 et leur repli vers le nord, Baraka est devenu le point de contrôle des approvisionnements civils et militaires dans le territoire de Fizi. Grâce à son aérodrome et à ses ports, la position stratégique de Baraka permet aussi la maîtrise de navigation, notamment le transport des renforts sur le lac Tanganyika. Tandis que Fizi Centre constitue le principal point de percée vers les hauts plateaux de Minembwe, les provinces du Maniema et du Tanganyika. De nombreux habitants de Baraka ont été pris de panique suite à des tirs intempestifs entendus en soirée dans ces zones sous contrôle du gouvernement congolais. Boutiques et magasins ouvrent désormais tard, vers 9h, et ferment tôt, vers 17h. Justin, un habitant de Fizi, témoigne de ses inquiétudes.
9: Les militaires sont nombreux dans la ville, ils proviennent des montagnes et jusqu'ici chaque soir, les activités s'interrompent brusquement. Des balles crépitent dans tous les sens. Récemment, une bombe larguée par un drone a blessé des gens. Nous vivons dans l'insécurité et ça nous inquiète, mais nous croyons que notre gouvernement va trouver une solution.
8: Le lieutenant Regan Mui Kalonji, porte-parole de l'opération Sukola 2 Sud-Sud-Kivu, Kivu essaie de rassurer.
10: Les forces armées de la République démocratique du Congo adressent un message de confiance et de sérénité. Et nous vous rassurons que toutes les dispositions opérationnelles sont prises pour assurer la protection, poursuivre avec la reconquête et restaurer progressivement l'autorité de l'État.
8: De leur côté, les acteurs de la société civile et les défenseurs des droits humains s'inquiètent des intimidations, séquestrations et enlèvements dont certains sont victimes. L'un d'eux s'exprime sous couvert d'anonymat.
11: Les défenseurs des droits humains subissent des menaces de mort, des arrestations arbitraires, plusieurs formes d'intimidation. Et ils sont souvent assimilés aux alliés de rebelles du mouvement AFC-M23. Nous demandons aux autorités congolaises de pouvoir garantir notre sécurité.
8: L'AFC-M23, Twirwaneo et l'armée congolaise, aidée par les Wazalendo, continuent à s'accuser mutuellement de larguer des bombes au moyen de drones sur des villages densément peuplés dans la zone autour de Minembwe.
1: Et sur le plan sanitaire, l'épidémie d'Ebola poursuit sa progression en RDC et ne montre pas encore de signes de stabilisation selon en tout cas l'Organisation mondiale de la santé. Les déplacements de population, l'insécurité, la faiblesse du système de santé